0: Ça se passe pas, en fait.
1: Ouais, moi, bref.
0: Juste un, si y a un, il y a un, il y a un.